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2: Dans notre segment dédié à la femme africaine aujourd'hui, nous partons à la rencontre d'une artiste qui fait de la danse un véritable moyen d'expression. Elle nous rejoint en ligne depuis la République démocratique du Congo, Isabelle Amouli, danseuse contemporaine professionnelle depuis 3 ans. Elle évolue entre création en solo et travail collectif au sein de la compagnie Joua, qui a fait sa première apparition officielle samedi dernier en marge de la Journée mondiale de la danse. Isabelle s'est également illustrée sur scène, notamment au Adissi Urban Festival. Elle est avec nous pour partager son parcours, son univers artistique et ses ambitions.
3: Je suis une danseuse contemporaine. J'ai dansé depuis 2014 et là, j'ai dansé juste pour la famille, le fan et la bonne vibe. Et après, c'est à 2023 que j'ai décidé d'en faire une profession. Alors, j'ai décidé de danser pour aider aussi ma communauté.
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0: perspective africaine de l'information qui émet depuis Morningside, Sandton, où se tient la 7e édition de la Convention africaine de la radiodiffusion. Ici à Johannesburg, je suis Joël Moteba à la présentation et tout de suite, voici les principaux titres à la une de l'actualité sur Vue d'Afrique. En Afrique du Sud, l'heure est au bilan au lendemain de plusieurs manifestations pour réclamer le départ des sans-papiers. Nous parlerons également de la commémoration du 66e anniversaire de l'indépendance de la RDC. Le président Tshisekedi se dit prêt au dialogue, mais après le retour de la paix dans l'est du pays. Et enfin, pour les grands titres de ce jour, nous irons au Cameroun où il règne une inquiétante montée des discours de haine et du tribalisme dans l'espace public. Voilà donc pour les grands titres dont les détails vous seront donnés dans la partie magazine après le bulletin d'Annie Kalongi que je ne vois pas mais qui se trouve au studio de Channel Africa. Annie, bonjour.
1: Bonjour Joël.
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1: Madame, Monsieur, bonjour et bienvenue à ce bulletin d'information. La police sud-africaine enquête sur la mort d'un ressortissant étranger retrouvé sans vie dans la nuit de lundi à mardi à Durban. Selon les premiers éléments, l'homme aurait sauté du 8e étage d'un immeuble après s'être caché avec deux autres migrants pendant 3 jours dans un entrepôt. Leur identité et leur statut migratoire sont en cours de vérification. Ce drame survient alors que des milliers de Sud-Africains manifestaient à Johannesburg, Durban et dans d'autres villes pour réclamer l'expulsion des migrants en situation irrégulière. Si les rassemblements sont restés globalement pacifiques, des pillages, des dégradations et plusieurs arrestations ont été signalées. Le gouvernement affirme avoir déjà rapatrié 25 000 migrants en situation irrégulière et promet de poursuivre ses opérations de contrôle. Direction le Zimbabwe voisin où le Parlement a définitivement adopté mardi une réforme constitutionnelle qui prolonge de 2 ans les mandats présidentiels et parlementaires. Le texte qui n'attend plus que la signature du président Emmerson Mnangagwa pour entrer en vigueur porte la durée des mandats de 5 à 7 ans. Explication.
3: Le texte permettra au chef de l'État, âgé de 83 ans, de rester au pouvoir jusqu'en 2030, au terme de son dernier mandat. La réforme prévoit également la suppression de l'élection présidentielle au suffrage universel direct. Il a été adopté par 226 voix contre 41 à l'Assemblée nationale, après son approbation par le Sénat la semaine dernière. L'opposition dénonce un coup d'État constitutionnel, estimant que ces changements renforcent l'emprise du parti au pouvoir, la ZANU-PF, majoritaire au Parlement depuis plusieurs décennies.
1: Le Haut Commissariat des Nations Unies aux droits de l'homme a engagé depuis mardi la fermeture de son bureau à Ouagadougou au Burkina Faso. Cette décision survient après la suspension de ses activités décidées par le gouvernement burkinabé en avril dernier. La procédure prévue par l'accord de siège devrait durer 6 mois. Le coordonnateur résident par intérim de l'ONU, Maurice Azou Nangpo, a informé les autorités de ces décisions et demandé la désignation d'un point focal.

0: pour accompagner le processus. Les Nations Unies souhaitent également ouvrir un nouveau cadre de dialogue afin de redéfinir leur coopération avec le Burkina Faso. En réponse, le ministre des Affaires étrangères, Karamoko Jean-Marie, a accusé certaines organisations internationales de ne pas respecter la souveraineté du pays. Il a toutefois assuré que le gouvernement restait disposé à poursuivre des partenariats fondés sur le respect mutuel et les intérêts du Burkina Faso. En Guinée-Bissau, la médiation de la CEDEAO est vivement contestée 7 mois après la prise de pouvoir des militaires et l'annulation du processus électoral. Le chef de la mission de l'organisation régionale, le ministre sierra-léonais des Affaires étrangères, Timothy Kaba, a annoncé qu'un projet de révision de la Constitution serait soumis à référendum. Une déclaration qui suscite la colère de l'opposition. Explication.
1: Depuis son exil à Lisbonne, le porte-parole de Fernando Dias, qui revendique la victoire à la présidentielle avortée de novembre 2025, accuse la CEDEAO d'avoir dépassé son rôle de médiateur et de légitimer les autorités militaires. L'opposition estime qu'une nouvelle constitution pourrait influencer les élections prévues en décembre 2026. Dans un communiqué, la CEDEAO affirme ne pas avoir validé la réforme constitutionnelle, mais seulement présenté la feuille de route politique discutée avec les autorités bissau-guinéennes.
0: Ainsi s'achève ce bulletin d'information. Merci de l'avoir suivi.
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3: Bonjour à tous, merci d'avoir choisi Vue d'Afrique pour vous informer en français sur Channel Africa. Je suis Joël Mouteba, merci de rester connecté à l'Afrique et au monde avec Channel Africa, la voix internationale de la South African Broadcasting Corporation, et de nous retrouver sur les réseaux sociaux @ChannelAfrica sur Facebook et @ChannelAfrica sur toutes les autres plateformes. La grande actualité s'ouvre avec cette information. Un jour après les manifestations contre les étrangers sans papier en Afrique du Sud, l'économie du pays a pris un coup. Plusieurs commerces étaient fermés pendant la journée du 30 juin et les chauffeurs de taxi se sont plaints des pertes enregistrées, faute de clients. Suivez quelques réactions dans ce reportage de Pamela Kumba.
4: Les manifestations du 30 juin contre les étrangers sans papier ont suscité de vives réactions dans plusieurs villes, révélant des fractures profondes au sein de la société. Cette mobilisation des Sud-Africains visait à traduire un malaise croissant face à des défis économiques, sécuritaires et identitaires perçus comme liés à la présence d'étrangers en situation irrégulière. D'un point de vue économique, les retombées sont également complexes. Si certains manifestants dénonçaient la concurrence sur le marché du travail, estimant que la présence des étrangers sans papier exerce une pression à la baisse sur les salaires et aggrave le chômage, d'autres ont enregistré de lourdes pertes pour la journée.
5: On vit comme ça. Il n'y a pas d'activité. Ça va être difficile. Les étrangers, on doit vivre avec eux. Si on veut que notre économie se développe, on doit vivre avec les étrangers. S'ils retournent dans leur pays, il n'y aura plus d'activité, plus d'investissement.
6: Tous les magasins du coin sont fermés. Où les gens vont-ils travailler? Aujourd'hui, c'est très calme. Il n'y a pas d'activité. Il n'y a absolument aucune activité. Les magasins sont fermés. Même dans les rues, il n'y a personne. Je pense donc que chaque étranger devrait essayer de rendre visite à l'autre pays.
4: Certains économistes soulignent toutefois que dans ce pays, les sans-papiers occupent souvent des emplois délaissés par la main-d'œuvre locale, contribuant ainsi à certains secteurs informels. Cette dualité met en lumière la nécessité d'une approche équilibrée capable de concilier régulation migratoire et besoins économiques. Et sur le plan social, ces manifestations ont par contre contribué à accroître les tensions entre différentes communautés. Et dans certains quartiers, des incidents ont même été signalés pendant la marche du 30 opposant manifestants et migrants. Cette polarisation du débat public alimente un climat de méfiance et renforce les stéréotypes rendant plus difficile la cohabitation pacifique.
7: La réalité, c'est que beaucoup d'étrangers sont maintenant énervés, en fait. Surtout ceux qui sont dans les business, là, ils sont vraiment déjà énervés. Et la vie se va prendre un coup comme à l'époque où Macron dérangeait les étrangers, là. C'est triste.
4: Les organisations de la société civile alertent sur les risques de dérives xénophobes et appellent à un discours plus nuancé, fondé sur des faits et le respect des droits humains. Jacinta Gobese-Zuma, figure notable du mouvement Match and Match en Afrique du Sud, s'est illustrée hier par ses appels à intensifier les mobilisations contre l'immigration illégale. Elle a notamment promis l'organisation de marches hebdomadaires chaque jeudi afin de maintenir la pression sur les autorités et de donner une visibilité continue aux revendications de son mouvement. Selon elle, ces manifestations régulières visent à dénoncer l'impact perçu de l'immigration clandestine sur l'emploi, la sécurité et les services publics. Cette stratégie de mobilisation permanente suscite toutefois des réactions contrastées, certains y voyant une forme de participation citoyenne légitime, tandis que d'autres s'inquiètent d'un risque accru de tensions sociales et de stigmatisation des communautés étrangères, sans oublier l'emploi qui finalement ne serait peut-être pas créé. Au niveau politique, ces manifestations ont donc ravivé le débat sur les politiques migratoires et les autorités se retrouvent sous pression pour renforcer les contrôles aux frontières, intensifier les opérations de régularisation et lutter contre les réseaux de migration illégale. Pamela Kumba pour Channel Africa Actualité.
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3: Et voilà, retour ici à Morningside Sandton. Je vous le disais tout à l'heure, nous nous trouvons, Vue d'Afrique se trouve non pas dans les studios de Channel Africa, mais à Morningside Sandton, ici à Johannesburg, où se tient la 7e édition de la Convention africaine de la radiodiffusion. Et le thème est la radio et l'audio intelligent pour la nouvelle génération d'auditeurs. Nous sommes ici donc à Johannesburg, où s'ouvre cette 7e édition de la Radio Broadcasting Convention Africa en anglais. Pendant 2 jours, des responsables de radios publiques, privées et communautaires, mais aussi des spécialistes du podcast, de l'intelligence artificielle et des plateformes numériques vont tenter de répondre à une même question: à quoi ressemblera la radio africaine de demain ? Au cœur des discussions, plusieurs thèmes: l'arrivée de l'intelligence artificielle dans les rédactions et les studios, les nouveaux usages des jeunes qui privilégient de plus en plus les podcasts et le streaming, mais aussi les moyens de mieux connaître les attentes des auditeurs grâce aux données numériques. Alors, des représentants de plusieurs pays africains sont présents, parmi lesquels l'Afrique du Sud, le Zimbabwe, la Namibie, le Malawi, la Tanzanie, la Zambie ou encore le Kenya. L'objectif est de partager les expériences face à des défis communs: la baisse des recettes publicitaires, la concurrence des plateformes numériques et la nécessité d'adapter la radio aux nouveaux modes de consommation de l'information. Et au-delà des aspects technologiques, cette conférence pose finalement une question très simple. La radio africaine peut-elle se réinventer sans perdre ce qui fait sa force? Car si les outils changent, les attentes des auditeurs restent les mêmes. Être informé rapidement, entendre des voix auxquelles ils font confiance et retrouver un média proche de leurs préoccupations quotidiennes. Le programme de cette première journée montre que les organisateurs ont voulu commencer par dresser un état des lieux de la radio africaine. La première grande question est celle de sa place dans un monde où les auditeurs ont désormais l'embarras du choix. Il y a quelques années encore, la radio occupait une place presque exclusive dans l'univers de l'information audio. Aujourd'hui, elle partage cet espace avec les podcasts, les plateformes de streaming, les réseaux sociaux et les vidéos en ligne. Alors, l'une des premières interventions est consacrée à ce que les professionnels appellent l'infotainment, c'est-à-dire un mélange d'informations et de divertissement. Derrière ce terme un peu technique se cache une réalité très simple: comment informer sans perdre l'attention d'un public qui peut à tout moment passer sur une autre application ou une autre plateforme? Une autre discussion importante porte sur l'avenir de la radio africaine. Parmi les intervenants figurent notamment Jacqueline Laurens, directrice générale de Islands FM, Victor Kaunga, directeur international de Trans World Radio pour l'Afrique de l'Est et Australe, Abdul Halim Gamza, directeur général de Voice of the Cape, ainsi que Johan Van Rooyen, responsable de la stratégie de SABC Radio. Ensemble, ils doivent échanger sur les formats qui fonctionnent aujourd'hui et sur les innovations qui transforment progressivement, qui transforment progressivement le paysage radiophonique africain. Et plus tard dans la matinée, il y a eu, un peu avant dans la matinée, il y a eu les débats qui se sont concentrés sur une autre question essentielle. Comment mieux connaître ses auditeurs ? Pendant longtemps, les radios s'appuyaient essentiellement sur des enquêtes ou des sondages. Aujourd'hui, avec les applications mobiles, les sites internet et l'écoute en ligne, elles peuvent savoir combien de personnes écoutent une émission, combien de temps elles restent connectées ou encore quel contenu suscite le plus d'intérêt. Ces données permettent ensuite d'adapter les programmes. L'après-midi est largement consacré à l'intelligence artificielle. Mais contrairement à ce que l'on pourrait imaginer, les discussions ne portent pas uniquement sur la possibilité qu'une machine remplace un animateur ou un journaliste. Elles s'intéressent surtout aux usages concrets. Préparer plus rapidement une émission, ou retranscrire automatiquement une interview, ou même faciliter les recherches ou encore mieux organiser les contenus proposés aux auditeurs. Ce qui est intéressant, c'est que cette conférence ne réunit pas uniquement des responsables de radio. En regardant la liste des participants, on retrouve aussi Spotify, le régulateur sud-africain ICASA, l'autorité de développement des médias, MDDA, et des spécialistes de l'analyse d'audience, mais aussi des représentants du secteur automobile. Alors, à première vue, cela peut surprendre. Pourtant, cela en dit long sur l'évolution du secteur. Pourquoi l'automobile est-elle présente ? Parce qu'aujourd'hui, une part importante de l'écoute se fait dans des véhicules de plus en plus connectés où les auditeurs passent facilement de la radio au streaming ou au podcast. Les constructeurs automobiles deviennent donc eux aussi des acteurs de l'avenir de l'audio. La présence de Spotify est tout aussi révélatrice. L'entreprise ne dirige aucune station de radio, mais elle connaît mieux que presque tout le monde les habitudes d'écoute des jeunes. À travers les podcasts et le streaming, elle a profondément changé la manière dont une partie du public consomme les contenus audio. Sa présence rappelle que la radio ne réfléchit plus uniquement à la radio, elle réfléchit désormais à l'ensemble de l'univers de l'audio. Et c'est probablement le fil rouge de cette conférence. Il y a encore quelques années, lorsqu'on parlait de radio, on pensait d'abord à une fréquence FM, à un poste de radio. Aujourd'hui, une émission peut être écoutée en direct sur une application mobile, réécoutée plus tard en podcast, diffusée sur une enceinte connectée ou encore suivie depuis une voiture connectée. La radio est devenue un contenu audio, qui accompagne les auditeurs partout. Alors les habitudes d'écoute évoluent également. Les jeunes continuent d'écouter beaucoup d'audio, mais ils veulent pouvoir choisir le moment où ils écoutent un contenu. Ils passent facilement d'un podcast à une plateforme de streaming, puis à une station de radio. Les générations plus âgées, elles, restent souvent attachées au direct et aux journaux parlés, aux émissions interactives et aux rendez-vous quotidiens avec leurs animateurs. Toute la difficulté pour les radios consiste donc à répondre à ces deux attentes. Préserver ce lien de proximité qui fait leur force depuis des décennies, tout en séduisant une génération qui consomme l'information de façon beaucoup plus personnalisée. Au fond, cette conférence parle autant de technologie que d'identité. Elle pose une question simple : comment évoluer sans perdre son âme ? Comment utiliser l'intelligence artificielle, les données et les nouveaux outils numériques tout en conservant ce qui fait encore aujourd'hui la force de la radio, la confiance, la proximité et la capacité à accompagner les auditeurs dans leur quotidien. C'est autour de ces interrogations qui vont se poursuivre, que vont se poursuivre les échanges ici à Johannesburg pendant ces deux journées. On y reviendra demain, assurément. Mais en attendant, merci de rester connecté à l'Afrique et au monde avec Channel Africa, la voix internationale de la South African Broadcasting Corporation. 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On referme ce chapitre. On parle à présent de la RDC. Lors de son adresse à la nation à l'occasion du 66e anniversaire de l'indépendance de la RDC, je l'annonçais dans les grands titres, le président Félix Tshisekedi a conditionné toute discussion à un préalable, la fin de la violence dans l'Est et le respect de la souveraineté. Pour lui, la paix ne se marchande pas avec ceux qui tiennent les armes. Cette commémoration qui coïncide avec le premier anniversaire du lancement de ses initiatives diplomatiques, notamment de l'accord de Washington, a été l'occasion pour Tshisekedi de réaffirmer l'engagement de la République démocratique du Congo en faveur d'une paix durable. Gisèle Kaimbani.
10: Le président congolais Félix Antoine Tshisekedi Tshilombo a, dans son discours prononcé à l'occasion du 66e anniversaire de l'indépendance de la RDC, affirmé que le 30 juin est à la fois une mémoire, une promesse et une responsabilité. Cette année encore, rappelle le chef de l'État, la fête nationale intervient dans un contexte grave, peint de la sécurité et de l'occupation dans l'est de la RDC. M. Félix Tshisekedi rassure encore la population de l'est de son pays.
11: Je rends également hommage à toutes les femmes et à tous les hommes qui, dans nos villages, nos villes, nos écoles, nos églises, nos administrations, nos mines, nos champs, nos marchés, nos entreprises et nos familles, continuent chaque jour par leur travail, leur courage et leur résilience de porter la République à bout de bras. Mes très chers compatriotes, cette année encore, notre fête nationale intervient dans un contexte grave. À l'est de notre pays, nos compatriotes continuent de subir les conséquences douloureuses de l'agression, de l'activisme des groupes armés, du terrorisme, des violences contre les civils, des déplacements forcés, des pillages, des prédations économiques et des violations répétées du droit international. Je pense en cet instant à nos frères et sœurs du Nord Kivu, du Sud Kivu, de l'Ituri, du Tanganyika, du Maniema et de toutes les zones meurtries par l'insécurité. Je pense aux familles endeuillées, aux déplacés contraints de vivre loin de leurs terres, aux femmes victimes de violences, aux enfants privés d'école, aux paysans privés de leurs champs, aux commerçants privés de leurs activités et aux jeunes privés de perspectives par la guerre et la peur. À chacun d'entre eux, je veux redire au nom de la nation tout entière, vous n'êtes pas oublié. Votre douleur est celle de toute la République et votre sécurité demeure une priorité absolue de mon action.
10: À Goma, ville contrôlée par la rébellion de la FCM-23 depuis bientôt 2 ans, les coordonnateurs de cette rébellion appellent le président congolais à protéger la constitution qu'il a menée au pouvoir au lieu de vouloir la changer.
12: Notre courage à tous en tant que peuple nous rappelle que l'indépendance n'a de sens que si elle garantit à chaque Congolais la paix, la sécurité, la dignité et l'espérance. Après plus de 4 décennies de crise, de conflits et de contestations récurrentes de la légitimité du pouvoir, les Congolais avaient enfin trouvé, à travers la constitution de 2006, un pacte républicain destiné à guérir les blessures du passé et à organiser les alternances démocratiques. Pendant près de 20 ans, cette constitution a été le socle de notre stabilité institutionnelle. Son accomplissement le plus marquant demeure la passation pacifique et civilisée du pouvoir, intervenue le 24 janvier 2019. Cependant, le paradoxe est saisissant. Porté au sommet de l'État en vertu de la constitution qu'il conteste aujourd'hui, M. Tshisekedi est le premier bénéficiaire du contrat social issu de cette constitution. On devrait légitimement entendre de lui qu'il en soit le premier défenseur.
10: À cause de l'épidémie du virus Ebola, aucune cérémonie d'envergure n'a été organisée. À Boutembo, par exemple, l'observance des mesures barrières a été démise.
13: Cette célébration intervient dans un contexte particulier où notre région est confrontée à une nouvelle épidémie de la maladie à virus Ebola qui appelle chacun et chacune de nous à faire preuve de responsabilité et de solidarité. Ainsi, j'invite toute la population à respecter scrupuleusement les mesures de prévention édictées par les autorités sanitaires afin de protéger nos familles et notre communauté.
10: Depuis Goma, Gisèle Kaimbani pour Channel Africa, Actualité.
3: Merci beaucoup Gisèle Kaimbani depuis Goma. On referme le chapitre RDC pour ouvrir celui du Cameroun. Au Cameroun, inquiétante montée des discours de haine et de tribalisme dans l'espace public. Dans certains médias traditionnels et surtout sur les réseaux sociaux, des propos haineux et des replis identitaires exacerbés ont de plus en plus cours dans ce pays d'environ 30 millions d'habitants avec plus de 200 ethnies. D'autres précisions avec notre correspondant à Yaoundé, Eric Tchouaké.
14: Le 5 juin 2026, plusieurs centaines de fils et filles Sawa, peuple originaire principalement de Douala, ont pris part à une marche pacifique visant à réaffirmer leur attachement à la préservation du patrimoine foncier, culturel et identitaire des communautés autochtones du Vouri, département dont la ville de Douala est le chef-lieu. Au cours de la manifestation qui a bénéficié de l'onction des autorités, une banderole sur laquelle il était notamment écrit « Le littoral au littoralien » a attiré l'attention et ne cesse depuis de susciter des commentaires au Cameroun. Beaucoup dénoncent un acte majeur de tribalisme, ce qui est loin d'être un cas isolé dans le pays, d'après le sociologue Alawadi Zelao.
15: Depuis quelques années déjà, nous voyons prendre de l'ampleur dans l'espace public camerounais les discours de haine, les discours qui tendent à exacerber le repli identitaire, le tribalisme et par-delà, qui mettent véritablement à mal la cohésion nationale. Alors, il faut que les Camerounais comprennent que nous sommes différents, certes, mais nous ne sommes pas divergents sur le plan ethnique, sur le plan linguistique, sur le plan politique, etc. Il faut que les gens se communiquent, il faut que les gens surtout circulent à travers déjà le territoire national pour que les communautés se connaissent, pour que les citoyens à la base se connaissent et pour que l'unité nationale soit effectivement une réalité dans notre contexte.
14: Le politologue Ndjoya Moussa est du même avis. Il a récemment mis sur pied une association dénommée Action contre le tribalisme, An Ending Discrimination, au regard des graves menaces des discours de haine sur l'unité et la cohésion sociale au Cameroun.
16: Pendant longtemps, nous avons laissé un certain nombre de comportements, un certain nombre de discours prospérer, et nous sommes aujourd'hui à un carrefour de scénarios, les uns plus catastrophiques que les autres. Parce que vous avez des individus qui, pour des ambitions personnelles, politiques surtout, ou bien même par pure frustration professionnelle, ou même sociale, la pauvreté n'aidant pas, ont décidé de mettre le Cameroun simplement à feu et à sang, en voulant dresser les Camerounais les uns contre les autres.
14: La constitution camerounaise, dans son préambule, proclame la protection des autochtones et des minorités. Et la non-définition de ces deux concepts laisse cours à des interprétations spécieuses dans la pratique, déplore le sociologue Armand Leka et Somba.
17: Cette sorte d'absence de clarification, notamment dans les textes subséquents à la Constitution, ont donc constitué en fait des prétextes à un certain nombre d'entrepreneurs de la haine et de la division, de l'exclusion, pour les instrumentaliser et opposer des communautés.
14: Pour autant, les notions d'autochtones et de minorités inscrites dans la loi fondamentale ne doivent pas être perçues comme une consécration légale des replis identitaires exacerbés au Cameroun, selon le juriste Islam Bombela, par ailleurs secrétaire général de l'Association camerounaise de droit constitutionnel.
18: On sait qu'aujourd'hui, les populations de l'État sont dans un ancrage socio-politique, socio-culturel et socio-anthropologique qu'il faudrait prendre en considération. Les catégories peuples autochtones de minorités, je voudrais d'abord souligner que ce sont des catégories protégées en droit international. Donc ce n'est pas un frein à l'unité nationale ou à la constitution de la citoyenneté. Très souvent, ces catégories, ce sont des catégories marginalisées, ce sont des catégories discriminées que la constitution a pris corps, n'est-ce pas, de
19: protégée.
14: Aujourd'hui, plusieurs personnes et institutions proposent notamment la sensibilisation et l'éducation des masses pour lutter contre les discours de haine et le tribalisme. L'historien Joël Meholo va même plus loin.
20: On a besoin d'une identité narrative camerounaise. Il est donc temps aujourd'hui que l'on n'ait plus une histoire du Cameroun émietté, mais qu'on ait une histoire du Cameroun qui mettra tout le monde d'accord. Je vous prends un exemple très simple. Aujourd'hui, vous avez des personnalités historiques comme Wandje qui font débat. Elles font débat parce qu'il n'y a pas un narratif historique qui a dégagé les responsabilités des uns et des autres. Il me semble qu'il est venu le moment d'avoir une histoire du Cameroun acceptée de tous.
14: En dépit de l'adoption en décembre 2019 d'une loi réprimant l'outrage à la tribu et l'incitation à la haine au Cameroun, personne n'a jamais été condamné pour ces infractions. Eric Tchouaké, Yaoundé, Channel Africa, Actualité.
3: Merci Eric Tchouaké depuis Yaoundé. Et merci chers auditeurs de rester connectés à l'Afrique et au monde avec Channel Africa, la voix internationale de la South African Broadcasting Corporation. Retrouvez-nous sur les réseaux sociaux @ChannelAfrica sur Facebook et @ChannelAfrica1 sur toutes les autres plateformes. Et voilà que se clôture la première partie de Vue d'Afrique qui émet depuis Santon à la 7e édition de la Convention africaine de la radio diffusion. La deuxième partie s'ouvre avec en tête l'information des sports que revient nous présenter Annick Allongy.
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0: Bienvenue à cette page sportive. Fin de rêve pour la Côte d'Ivoire au Mondial 2026. Les éléphants ont été éliminés mardi à Dallas par la Norvège, s'inclinant 2-1 en 16e de finale. Après l'ouverture du score scandinave par Antonio Nusa à la 39e minute, Amad Diallo a redonné espoir aux Ivoiriens en égalisant à la 74e minute. Mais le serial buteur Erling Haaland a brisé les espoirs africains en inscrivant le but de la victoire à la 86e minute. La Côte d'Ivoire quitte la compétition la tête haute après avoir atteint pour la première fois de son histoire la phase à élimination directe. Elle devient la deuxième nation du continent éliminée à ce stade après l'Afrique du Sud. Malgré ce coup d'arrêt, l'Afrique garde cette sélection en lice dans ce mondial record. Le Maroc est déjà en 8e, tandis que l'Égypte, le Ghana ou le Sénégal portent toujours les espoirs du continent. Parlant justement du Sénégal, la sélection sénégalaise retient son souffle avant le choc des 16e de finale de la Coupe du Monde face à la Belgique à Seattle ce mercredi. Présent face aux journalistes pour la traditionnelle conférence de presse d'avant-match, le sélectionneur des Lions, Pap Thiaw, a affiché une confiance totale tout en rappelant qu'à ce stade de la compétition, les calculs n'existent plus. On l'écoute.
22: Nous abordons ce match avec beaucoup de détermination et de confiance, en ayant beaucoup de respect face à l'équipe de la Belgique, voilà, qui a montré de très belles choses, qui est une grande nation de football européenne et mondiale. Donc voilà, nous sommes prêts, préparés pour donner tout sur le terrain pour pouvoir continuer ce tournoi. Parce que même si on est dans des matchs à éliminatoire direct, soit on gagne, on reste, on continue sur cette compétition. Si on perd, on rentre à la maison. Et nous, on a envie de continuer, donc montrer des bonnes choses pour pouvoir atteindre notre objectif.
0: En football féminin, le Maroc s'apprête à lancer sa Coupe d'Afrique des Nations féminines de 2026 le 26 juillet prochain face au Kenya. Devant leur public, les joueuses de Georges Vilda n'ont désormais qu'une seule obsession, transformer leur récent échec en finale en un sacre historique. Explication.
23: Portée par des investissements massifs, la sélection marocaine a franchi un cap impressionnant ces dernières années. Après deux finales continentales consécutives et un 8e de finale mémorable à la Coupe du Monde 2023, le pays hôte fait figure d'épouvantail. Pour briser la malédiction de la deuxième place, le technicien espagnol mise sur un jeu de possession structuré et un pressing haut. Entre cadres d'expérience et jeunes pépites, cette équipe talentueuse possède toutes les cartes en main pour décrocher sa première couronne africaine.
0: En mercato, le club français AJ Auxerre est sur le point de boucler son renfort défensif avec l'arrivée imminente de l'international congolais. Un accord de principe a été trouvé avec le club anglais de Luton Town pour le transfert du jeune défenseur central de la RD Congo. L'opération est estimée à environ 2,32 millions d'euros, bonus compris, et les derniers détails du dossier sont actuellement en cours de finalisation. Après avoir passé la saison dernière en prêt sous les couleurs d'Oxford United, le solide défenseur s'apprête à tourner la page anglaise pour découvrir la Ligue 1. Ce transfert, dont l'officialisation n'est plus qu'une question d'heure, va permettre au club bourguignon de solidifier son arrière-garde avec un joueur d'avenir doté d'une très belle marge de progression. Enfin, pour boucler ce bulletin sportif, le Cameroun est sacré champion d'Afrique de kickboxing à domicile. À Yaoundé, les Lions Indomptables ont survolé la 11e édition de la compétition continentale disputée du 25 au 27 juin 2026. Avec un bilan exceptionnel de 10 médailles d'or et 9 en argent, le pays hôte décroche la première place du classement général devant Madagascar et l'Afrique du Sud. Une véritable démonstration de force pour la sélection camerounaise qui alignait un vivier record de 60 compétiteurs. Cette édition historique a rassemblé 15 nations à travers les épreuves de boxing, K1 et full contact. Elle marquait aussi une grande première technique sur le continent avec l'introduction des surfaces tatami et de l'arbitrage numérique. Grâce à ce triomphe, les Camerounais valident des précieux tickets qualificatifs pour les championnats du monde 2027 en Indonésie et les World Games. C'est tout pour ce bulletin de sport. Merci de l'avoir suivi. Au revoir.
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3: Le sport, c'est fini, mais l'information continue sur Vue d'Afrique. Merci à tous de rester connectés. Et c'est au Mali que l'on s'en va à présent. Les violences contre les civils connaissent une nouvelle escalade. Dans un rapport publié le 29 juin, Human Rights Watch accuse aussi bien les groupes djihadistes que l'armée malienne et ses alliés de graves exactions commises depuis la reprise des combats en avril. Pour mieux comprendre cette situation alarmante et ses implications pour les populations, nous avons recueilli l'analyse d'un acteur de la société civile malienne, Moumouni Diallo. Suivez ses propos recueillis par Pamela Koumba.
1: Cette déclaration confirme une réalité que les acteurs de la société civile observent depuis plusieurs mois, mais il est difficile qu'on se prononce ouvertement sur la question. Il faut dire que depuis les attaques du 25 avril 2026, le conflit a connu une nouvelle escalade, avec une implication accrue de plusieurs parties. Les groupes djihadistes du JNIM, les indépendantistes du Front de Libération de l'Azawad, FLA, ainsi que l'armée malienne et ses alliés russes de l'Afrika Korps. Malheureusement, dans ce type de conflit asymétrique, les populations civiles deviennent les premières victimes.
5: Pour vous, quelles sont les principales exactions documentées par Human Rights Watch sur lesquelles on devrait s'appesantir?
1: Les exactions sont multiples et touchent toutes les parties du pays, bien que le nord et le centre soient toujours considérés comme les principaux foyers de tension. Du côté des groupes djihadistes, on observe des blocus imposés aux villes, notamment Bamako, accompagnés d'attaques contre des véhicules civils. Par exemple, plus de 40 véhicules ont été incendiés en mai 2026, ce qui a considérablement perturbé l'approvisionnement. Il y a également des exécutions publiques de civils accusés de collaborer avec l'armée. Mais lorsqu'on questionne le gouvernement, sa réponse s'articule autour des stratégies de défense dans des opérations de contre-insurrection violentes, notamment contre des communautés peules dans le centre du pays. Ces opérations auraient causé des dizaines de morts civiles, dont de nombreux enfants selon Human Rights Watch.
5: Monsieur Moumouni, doit-on parler d'une aggravation de la situation sécuritaire depuis avril?
1: Oui, clairement. Les événements du 25 avril avec la prise de Kidal et la mort du ministre de la Défense ont marqué un tournant. Ensuite, on a assisté à une intensification des combats et surtout à une multiplication des violations du droit international humanitaire. Human Rights Watch souligne que toutes les parties ont attaqué des civils ou des infrastructures civiles, ce qui constitue une grave dérive. Elles sont dramatiques. D'abord sur le plan humain, avec des morts, des blessés et des déplacés. Ensuite, sur le plan économique et social, les attaques contre les camions-citernes provoquent des pénuries de carburant et d'électricité, paralysant l'activité économique et l'accès aux services de base. Les blocus affectent aussi l'accès à la nourriture, aux soins et à l'éducation. En somme, la vie quotidienne devient extrêmement difficile pour les civils.
5: Human Rights Watch évoque aussi un problème d'impunité. Est-ce que vous partagez ce constat? Est-ce que effectivement, au Mali, la culture d'impunité persiste malgré le fait que ce soit des militaires, on sous-entend la discipline, qui soient maintenant aux affaires?
1: L'impunité est l'un des principaux moteurs de cette crise. Les exactions ne sont généralement pas suivies d'enquêtes indépendantes ni de poursuites judiciaires. Comme le souligne HRW, ce cycle d'abus se répète précisément parce que les responsables ne sont pas sanctionnés. Cela envoie un message dangereux, celui que les violations peuvent être commises sans conséquences.
5: Et quel rôle peut jouer la société civile dans ce contexte?
1: La société civile joue un rôle crucial malgré un environnement de plus en plus restreint. Elle documente les abus, sensibilise l'opinion et tente de maintenir une pression nationale et internationale. Mais elle fait face à des défis majeurs, notamment des restrictions politiques et des risques sécuritaires. Malgré cela, elle reste l'un des rares contrepoids aux dérives du conflit. Il y a plusieurs urgences. D'abord, protéger les civils et assurer le respect du droit international humanitaire par toutes les parties. Ensuite, mener des enquêtes indépendantes sur les exactions et traduire les responsables en justice. Enfin, il est essentiel de relancer un processus politique crédible, car la solution ne peut pas être uniquement militaire. Tant qu'il n'y aura pas de règlement politique inclusif, le cycle de violence risque de se prolonger. Le Mali traverse une phase critique. Si rien n'est fait pour briser le cycle de violence et d'impunité, les exactions dénoncées aujourd'hui risquent de devenir la norme de demain. Et ce sont, comme toujours, les civils qui en paieront le prix.
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2: Plus de 5 semaines après sa déclaration, l'épidémie d'Ebola Boudibougyo en République démocratique du Congo n'est toujours pas maîtrisée. Si la riposte a gagné en intensité, elle peine encore à prendre le dessus sur un virus qui continue de progresser, de franchir les frontières et de faucher des vies, alors que le nombre de cas confirmés a atteint plus de 1000. C'est un compte-rendu de Guillaume Kabisoso.
3: Un mois après la déclaration de l'épidémie d'Ebola dans l'est de la République démocratique du Congo, au moins 1000 cas sont confirmés dans 31 zones de santé. La riposte monte en puissance, mais malgré les progrès enregistrés sur le terrain, l'Organisation mondiale de la santé estime qu'elle reste encore loin du niveau nécessaire pour contrôler l'épidémie. Cette épidémie d'Ebola, causée par les virus rares de Boudibougyo, pour lesquels ni vaccin ni traitement a été la plus grave jamais enregistrée au cours de son premier mois. Les autorités congolaises admettent qu'il pourrait y avoir bien plus de cas dont elles n'ont pas encore connaissance et que le pic de l'épidémie est encore à venir. La recherche des contacts reste un enjeu majeur pour les autorités locales qui n'ont atteint qu'un taux de couverture de 55%, a déclaré le ministère local de la Santé. Les autorités n'ont toujours pas identifié le patient zéro de l'épidémie. Elles doivent encore retracer plus de 35 000 personnes ayant été en contact avec des individus infectés, selon les chiffres de la semaine dernière. Cela s'explique en partie par le fait que l'est de la RDC est également en proie à des violences persistantes perpétrées par des rebelles. Docteur Marie-Roseline Bélisère, responsable de la réponse d'urgence de l'OMS en Afrique, fait le point sur la riposte articulée autour des zones piliers.
4: La communauté appelle la ligne verte qui est mise en place chaque fois que la communauté détecte un cas suspect ou quelqu'un qui a la fièvre selon la définition de cas communautaire. On a aussi les investigations qui descendent aussitôt dans la communauté de manière à voir si cette alerte correspond à cette définition de cas et si l'alerte est validée, ça devient un cas suspect. Et ce cas suspect est transféré dans un centre de transit en attendant qu'on fasse la collecte de l'échantillon sanguin qui doit être envoyé au labo. Donc, c'est toute une machine qui se met en place sous le leadership du gouvernement. On a encore beaucoup de chemin, on a encore beaucoup de défis. Comme vous avez vu, l'épidémie évolue rapidement et tous les partenaires, que ce soit le ministère de la Santé et les autres partenaires qui viennent en appui au ministère de la Santé, nous devons tous augmenter les efforts sur le terrain de part et d'autre pour pouvoir être à la même hauteur que l'évolution de cette épidémie.
3: Plus d'un mois donc après le début de l'épidémie, les responsables estiment que la maladie continue de prendre le pas sur les efforts de lutte et que personne ne connaît son ampleur réelle. L'épidémie a désormais débordé bien au-delà des provinces congolaises d'Ituri, du Nord Kivu et du Sud Kivu. L'Ouganda voisin compte 20 cas confirmés et 2 décès, tous reliés à la souche congolaise. Plus préoccupant encore, la France a signalé son premier cas sur les sols européens. Une enquête épidémiologique est en cours pour identifier et surveiller ces contacts. Au-delà des obstacles sanitaires, la riposte se heurte à des contraintes structurelles qui compliquent chaque intervention. Les fermetures des frontières entravent la circulation des équipes et des équipements. Les incidents sécuritaires se multiplient dans une région en proie à des décennies de conflits armés. Et les financements tardent à se matérialiser alors que l'OMS et l'Africa CDC ont lancé un plan continental chiffré à 518 millions de dollars. Guillaume Kabisoso pour Channel Africa Actualité.
2: Merci Guillaume Kabisoso. Rendons-nous à présent au Ghana pour évoquer les performances 2025 du groupe Unilever Ghana. Dans un contexte économique en évolution, l'entreprise a enregistré une progression notable de son chiffre d'affaires, atteignant 135,9 millions de dollars contre 121,7 millions l'année précédente. C'est un compte-rendu de Pamela Kumba.
5: Unilever Ghana a affiché en 2025 une croissance maîtrisée portée par l'innovation et la stratégie commerciale. Cette croissance s'est matérialisée par un chiffre d'affaires de 135,9 millions de dollars contre 121,7 millions de dollars en 2024. Et selon des économistes, cette progression, qui traduit une hausse significative des revenus, s'inscrit dans un contexte économique marqué par des pressions inflationnistes et des mutations des habitudes de consommation en Afrique de l'Ouest. Dans ce cadre, la performance de la filiale ghanéenne du géant multinational apparaît comme le résultat d'une stratégie ciblée et adaptée aux réalités locales. L'un des principaux leviers de cette croissance réside dans le lancement d'un nouvel adoucissant sur le marché local. Ce produit, qui vient compléter le portefeuille déjà vaste de l'entreprise dans le segment des biens de consommation courante, illustre la capacité d'Unilever Ghana à innover en réponse aux besoins spécifiques des consommateurs. Le marché ghanéen, de plus en plus concurrentiel, exige en effet des produits accessibles, efficaces et adaptés aux contraintes du pouvoir d'achat. Et en introduisant une nouvelle offre dans le segment du soin du linge, l'entreprise a su capter une demande en expansion et renforcer sa position sur un marché stratégique. Au-delà de l'innovation produit, la hausse du chiffre d'affaires s'explique également par le renforcement des actions commerciales et marketing. Unilever Ghana semble avoir mis l'accent sur l'amélioration de sa distribution, l'intensification de sa présence sur les points de vente ainsi que le développement de campagnes publicitaires plus ciblées. Dans un environnement où la concurrence des marques locales et internationales s'intensifie, la visibilité et l'accessibilité des produits deviennent des facteurs déterminants de performance. L'entreprise internationale a ainsi investi dans une stratégie de proximité avec les consommateurs ghanéens visant à consolider la fidélité à la marque. Par ailleurs, cette croissance peut être aussi interprétée comme le reflet d'une meilleure gestion interne et d'une optimisation des opérations, comme l'expliquent certains experts. Dans de nombreux marchés africains, les entreprises multinationales cherchent en effet à renforcer leur résilience face à la volatilité des monnaies locales et aux coûts logistiques élevés. L'augmentation du chiffre d'affaires d'Unilever Ghana suggère une capacité à maîtriser des contraintes tout en maintenant une dynamique de croissance. Toutefois, cette performance, bien qu'encourageante, ne doit pas occulter des défis persistants. Le pouvoir d'achat des ménages ghanéens reste soumis à des fluctuations économiques et la pression concurrentielle demeure forte, notamment de la part des marques locales qui misent sur des prix plus compétitifs. À cela s'ajoutent des enjeux liés à la durabilité et à la responsabilité sociale devenus centraux dans la stratégie des grandes entreprises. La progression du chiffre d'affaires d'Unilever Ghana en 2025 témoigne d'une stratégie équilibrée entre innovation, adaptation au marché local et renforcement des capacités commerciales. Si cette dynamique se poursuit, elle pourrait consolider la position de l'entreprise comme acteur incontournable des biens de consommation en Afrique de l'Ouest, tout en illustrant les opportunités de croissance offertes par les marchés africains en pleine transformation. Pamela Kumba pour Channel Africa Actualité. 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
2: Merci de rester connecté sur Vue d'Afrique, le magazine en français sur Channel Africa. Je cède sans plus tarder le micro à ma consoeur qui se trouve dans le studio de Channel Africa, Kabongo Joël, pour l'information économique.
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10: Madame, Monsieur, bonjour, bienvenue à cette nouvelle édition. La Banque mondiale a prolongé son plan climat dont l'échéance est arrivée à expiration mardi 30 juin, tout en abandonnant ses objectifs de financement. C'est ce qu'a annoncé mardi par Charles Donoé, directeur général de la Banque mondiale, qui s'exprimait sur le sujet lors de la conférence de Hambourg en Allemagne sur le développement durable. Selon le représentant de l'institution financière mondiale, ce programme de 5 ans a permis d'allouer jusqu'à 48% de ses financements à des projets bénéfiques pour le climat. Mais les États-Unis, étant pays actionnaire de la Banque mondiale, ont largement milité pour une refonte de ce plan, ce qui a poussé la Banque mondiale à une mise à jour de sa stratégie. Elle a souligné que les objectifs 45 représentent une somme de 51 milliards de dollars, dont plus d'un tiers sont allés en direction du continent africain. À noter que c'est grâce aux bons résultats de ce plan qu'il a finalement été reconduit, et cela pour une période illimité. En République démocratique du Congo, un rapport du groupe d'experts des Nations Unies publié lundi dénonce l'exploitation du soutien militaire rwandais à l'émergence d'un système financier parallèle à Goma et à Rubaya. Selon ce rapport, le soutien rwandais n'est plus présenté comme limité, mais plutôt structurel et déterminant pour le contrôle effectif sur d'importantes zones minières, notamment à Rubaya, principal site de production de coltan dans le nord du pays, dans le nord Kivu. Dans ce contexte, l'émergence de structures financières parallèles prend une dimension particulièrement préoccupante. Le rapport documente l'apparition des prestataires de services financiers non agréés dans les zones sous contrôle de l'AFC M23, conséquence directe de la suspension des opérations bancaires officielles. Les experts illustrent le cas de Access Finance SA qui opère à Goma et à Rubaya avec deux projets d'extension à Bukavu.
11: L'entreprise se présente comme un partenaire financier fiable et moderne, sans aucune mention des restrictions légales ni du contexte sécuritaire de la zone dans laquelle elle opère. Le groupe d'experts de l'ONU affirme dans son rapport qu'il n'existe aucune preuve publiquement vérifiable d'un agrément de la Banque centrale du Congo pour cette structure. Access Finance SA est qualifié de prestataire non agréé, qui contribue à l'émergence de canaux financiers parallèles, permettant potentiellement à l'AFC M23 d'exercer un contrôle ou une taxation sur les flux financiers dans les territoires qu'elle administre. Cette situation prend une dimension particulièrement grave au regard des sanctions américaines contre le Rwanda et le M23.
10: L'Égypte et le Fonds monétaire international sont parvenus à un accord préliminaire pour la 7e revue de l'accord élargi de 48 mois. Selon un communiqué du FMI publié mardi, cet accord débloque ainsi un accès imminent à environ 1,645 milliards de dollars. Une fois approuvé, l'Égypte recevra près de 1 milliard de dollars via le programme des facilités élargies de crédit et 136 millions de dollars au titre du FMI. L'accord fait suite aux discussions menées au Caire au mois de mai dernier, puis poursuivies en visioconférence entre les autorités égyptiennes et une mission du FMI pour l'Égypte. Le FMI a souligné que l'économie égyptienne est restée résiliente face aux chaos régionaux, saluant les ajustements de prix de carburant et de l'électricité, ainsi que la rationalisation des dépenses publiques. L'institution internationale ajoute que la flexibilité du taux de change a absorbé les choc, tandis que l'annonce de l'accord américano-iranien a favorisé le retour de flux de portefeuille, inversant ainsi la majeure partie de la dépréciation récente de la livre égyptienne. Le Conseil national de transition du Mali a adopté à l'unanimité avec 120 voix pour la loi ratifiant l'ordonnance portant création de l'Office malien des substances précieuses. Selon un communiqué, Cette nouvelle structure sera placée sous la tutelle du ministère de l'Industrie et du Commerce, avec pour mission de réguler et de centraliser la commercialisation de l'or et des autres substances précieuses. Elle vise également à renforcer le contrôle de l'État sur les ressources minières, à sécuriser les flux financiers et à lutter contre les circuits parallèles. La réforme cible en priorité l'or, l'or issu de l'orpaillage et des petites exploitations minières, un segment dont les volumes échappent en grande partie aux statistiques officielles. Selon le programme gouvernemental, la production nationale avait atteint 72,227 tonnes en 2022, dont 6 tonnes issues de l'orpaillage.
11: Code minier a notamment accru la participation potentielle de l'État dans les projets d'exploitation et renforcé les obligations imposées aux opérateurs. Un audit du secteur a également permis de récupérer environ 761 milliards de francs CFA d'arriérés auprès de compagnies minières. Ces réformes interviennent dans un contexte de baisse de la production industrielle d'or, tombée à 42,2 tonnes en 2025 contre 54,8 tonnes en 2024, notamment en raison des difficultés rencontrées par le complexe Loulo-Gounkoto exploité par Barrick. En incluant l'or artisanal, la production totale s'est établie à 48,2 tonnes en 2025, en deçà des objectifs fixés par les autorités.
10: Nous allons boucler par cette annonce. L'Organisation des Nations Unies met en garde le centre les conséquences économiques et sociales de l'épidémie d'Ebola en Afrique centrale, susceptible de provoquer des pertes de plusieurs milliards de dollars et une aggravation de la pauvreté. Selon un rapport du Programme des Nations Unies pour le développement, l'épidémie pourrait coûter jusqu'à 3 milliards de dollars au continent africain dans son scénario le plus défavorable, ainsi que la perte d'environ 288 000 emplois. À l'inverse, un scénario de confinement limité aux pays touchés réduirait l'impact à environ 1 milliard de dollars de perte de PIB pour la seule République démocratique du Congo. Fin de cette page économique. Merci de l'avoir suivi.
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2: Merci Kabongo Joël. Nous tendons bel et bien vers la fin de Vue d'Afrique. Mais avant, je vais céder le micro à mon confrère de Swahili. Je ne suis pas avec Ayam Chekifo aujourd'hui, mais bel et bien avec Jean Delacroix à Bédi. Bonjour Jean Delacroix.
12: Bonjour Joël.
2: Quelle nouvelle sur Darubini Africa aujourd'hui?
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2: Merci, merci beaucoup Jean Delacroix. Vous retrouvez Jean Delacroix à Bédi tout à l'heure sur Vue d'Afrique depuis Santon Morningside à la 7e édition de la Convention africaine de la radiodiffusion. Alors un petit rappel des grands titres sur Vue d'Afrique. Aujourd'hui, nous avons parlé de l'Afrique du Sud où l'heure est au bilan au lendemain de plusieurs manifestations pour réclamer le départ des sans-papiers. Nous avons également parlé de la commémoration du 66e anniversaire de l'indépendance de la RDC, mais aussi du Cameroun où il y a une inquiétante montée des discours de haine et du tribalisme, et évidemment de la 7e édition de la Convention africaine de la radiodiffusion où nous émettons. Nous rappelons que le thème c'est la radio et l'audio intelligent pour la nouvelle génération d'auditeurs. Je suis Joël Mouteba et à la production de cette édition c'est Guillaume Kabisoso. Voilà, merci beaucoup à la mise en onde. C'était Tato du côté de Channel Africa et c'est Bissio Kenpark.

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0: 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So honestly, we need a hot girl winter. We need to look hot. 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Let's be hot. Let's be outside. They'll have the heaters on where we're going.
1: Exactly. 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
2: 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Dans notre segment dédié à la femme africaine aujourd'hui, nous partons à la rencontre d'une artiste qui fait de la danse un véritable moyen d'expression. 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Isabelle s'est également illustrée sur scène, notamment au Adisi Urban Festival. 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
2: Dans notre segment dédié à la femme africaine aujourd'hui, nous partons à la rencontre d'une artiste qui fait de la danse un véritable moyen d'expression. 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Isabelle s'est également illustrée sur scène, notamment au Adisi Urban Festival. Elle est avec nous pour partager son parcours, son univers artistique et ses ambitions.
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